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Bonsoir à toutes et à tous. Good evening. Massa el khair. Est-ce qu'il y a des Iraniens ici? Ah oui, Shab Bekhir du coup. On vient de présenter un morceau qui s'appelle « Avant que je ne photographie les oiseaux ». Et à chaque fois, j'aime bien lire le texte que j'ai écrit pour décrire l'émotion derrière ce morceau que j'ai écrit il y a longtemps, juste après mon arrivée en France. Je possède deux vies, une où le temps s'arrête et une autre bruyante, où je soupire dans le vide, une vie qui me précipite à travers ces rues éternelles. J'ai peur que si je ralentissais, je pourrais voir les oiseaux, avant que je ne photographie les oiseaux. Alors, dans chaque concert, il y a forcément une chanson d'amour. Donc, on a décidé de mettre cette chanson d'amour au début, pour commencer avec ça, avec cette note d'amour. Et la chanson suivante s'intitule « Rarimi ».

بدر. بدر, c'est un prénom. Bader était un militant, traqué, poursuivi, car on voulait le réduire au silence à jamais. Il s'est enfui dans l'obscurité, le cœur lourd de nostalgie. Sous un vieil arbre, il s'est caché. Son seul souhait, revoir sa famille au lever du jour. Et quelque part, dans l'ombre de la nuit, un ami fidèle le cherchait. Mais il ne l'a jamais trouvé. Voilà ce que raconte vraiment la chanson. 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Et chez lui est venu celui aux yeux de gazelle. Le bien-aimé est revenu. 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

Une fracture empathique. C'est ce qu'a eu Darwin. Et ce n'est pas Charles Darwin, c'est Jacques Darwin. Un personnage dans un film expérimental sur lequel j'ai travaillé il y a longtemps. Et ce caractère, ce personnage m'a inspiré ce morceau qui s'appelle Darwin, qui parle de cette fracture empathique. Darwin.

0: Nous arrivons à la fin.
1: Ah si.
0: Ça fait longtemps. Et je présente les musiciens. Habib Meftah aux percussions et chant.